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1: Ah, qu'est-ce qu'on est tranquille au bord de la rivière. Vous êtes peut-être au bord d'une rivière dans les Ardennes en Belgique, hein, le long de la Semois ou autre, hein, le long de la Meuse ou de la Lesse par exemple. Peut-être que vous allez prendre le kayak et faire la descente de la Lesse. Eh ben, bonne descente en tout cas. Amusez-vous bien en famille. En tout cas, restez bien en Belgique pour passer ces vacances d'été. Eh ouais, les vacances d'été, il y a moyen de les passer en Belgique. On a plein de points d'eau exceptionnels en Belgique. La descente de la Lesse avec il y a la grande descente et la petite descente avec le kayak en famille, ça le fait. Et alors, on a aussi les lacs de l'Oder et autres. Donc voilà, il y a moyen de faire la fête et passer des vacances en été en Belgique. Voilà. Allez, on est sur Radio Extra Mix, on est toujours dans le morning de l'été. Bonnes vacances à tous. Et si vous allez faire la descente de la Lesse, n'hésitez pas à retourner votre collègue dans l'eau. Allez, on continue en musique sur Radio Extra Mix.

Alors bienvenue dans le Morning Sun sur Radio Extra Mix. Alors tous les matins de l'été, la direction de Radio Extra Mix m'a demandé d'animer et de faire le Morning Sun tout l'été avec vous sur Radio Extra Mix. J'ai même pas besoin de vacances, ben non. Alors j'ai décidé de vous prendre avec vous à Saint-Tropez. Et là on est sur la plage de Saint-Tropez. Voilà. Bon, en attendant, j'étais posé tranquille sur le transat et je me suis dit et je vais aller faire un petit tour sur les réseaux sociaux, Insta, Twitter, Facebook et autres. Et je vois la page de la radio, Radio Extra Mix, et franchement, vous êtes pas mal. Pas mal à aimer cette page, mais n'hésitez pas, cliquez, mettez un pouce, le pouce j'aime, et suivez notre page Radio Extra Mix sur les réseaux sociaux, parce qu'en même temps, il y a Facebook et Insta qui sont jumelés, donc voilà, n'hésitez pas. Mettez un petit j'aime, ça fait toujours plaisir, et vous aurez toute l'actu de Radio Extra Mix. Et vous nous... qui sait, je vais peut-être poster une photo en direct. Voilà, je voulais faire une petite photo. Voilà, c'est fait. Et je vais la poster sur la page Radio Extra Mix, sur la plage, à Saint-Tropez. Allez, bonne écoute sur Radio Extra Mix, on continue en musique.

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Et oui, vous reconnaissons là, ben oui, hein, on est sur Radio Extra Mix, on est toujours dans le Morning Sun, évidemment, sur Radio Extra Mix comme tout l'été. Et ici, on va parler tout simplement d'une émission que je vous présente le samedi, évidemment, le samedi, tous les samedis de l'été, de 18 à 20h, c'est le Top Dance de l'été. Et oui, on parcourt le classement des meilleurs sons dance de l'été, c'est tous les samedis de 18 à 20h, et c'est comme ça tout l'été. Donc voilà, allez, donc je suis avec vous tous les matins, hein, ouais, de 6h à 11h pour le Morning Sun, et puis je vous retrouve encore le samedi pour le Top Dance de l'été. C'est pas merveilleux tout ça? Voilà, donc rendez-vous tous les samedis de 18 à 20h sur Radio Extra Mix. Et ici, ben, on va continuer en musique, évidemment, avec les meilleurs sons de l'été sur Radio Extra Mix. Et c'est jusque 11h. Ben, allez, on est parti.

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J'espère que vous passez une excellente matinée à l'écoute de Radio Extramix et les meilleurs du son de l'été, évidemment, sur Radio Extramix. C'est aux commandes de la radio. On est ensemble jusque 11h pour passer cette matinée et monter en température, forcément, puisque la température va monter, vu que c'est l'été. Allez, on continue en musique.

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toujours dans le Morning Sun sur RadioExtraMix.be. Je voudrais tout simplement vous parler du Top Electro. Eh ouais, le Top Electro vous donne rendez-vous tous les vendredis de l'été également avec Minix de 19 à 20h. Le Top Electro, le meilleur des sons électro, le classement du Top 10 électro, c'est tous les vendredis de 19 à 20h. Évidemment, tout l'été également. Allez, on continue dans le Morning Sun jusqu'à 11h en musique, évidemment, le meilleur du son de l'été.

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2: On est toujours dans le Morning Sun sur Radio Extra Mix, alors n'oubliez pas, ben là on est le Morning Sun jusqu'à 11h, et puis après vous aurez le 11-15h avec Minix qui ne bouge pas, et puis le 15-19 de nos parties, le 15-19 avec nos parties, c'est une émission qui a son franc succès. Ah ouais, nos parties fait vraiment ça bien, également l'été. Ah ouais, il est là avec vous tout l'été, il peut même pas partir en vacances, il est ici dans les studios de Radio Extra Mix tous les jours, de 19 à 20h, et c'est comme ça tout l'été. Et puis évidemment, le soir, ce sera évidemment ben, les émissions du soir, avec les sessions en début de semaine, et puis les émissions mercredi ABS, jeudi Hard Dance, vendredi Club Dance Summer, et également samedi Club Dance Summer. Et dimanche, c'est... Bon, allez, c'est congé. Allez, on est toujours dans le Morning Sun, on revient juste après la musique, évidemment, juste maintenant.

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1: Bonjour à tous et bienvenue dans l'agenda de l'été sur votre radio et uniquement sur Radio Extreme X. N'oubliez pas, c'est à 8h30, 12h30 et 18h30 sur votre radio. Voilà. Alors, on débute cet agenda avec tout simplement un événement Radio Extreme X, puisque ce vendredi, je vous donne rendez-vous pour une émission spéciale, puisque samedi, ce week-end, c'est férié deux jours. Ce samedi, c'est jour férié, c'est le 15 août. Eh oui. Et donc, il dit jour férié, dit veille de jour férié, dit Rétro Club sur Radio Extreme X. Je vous donne rendez-vous vendredi à partir de 20h pour tout simplement Rétro Club avec aux commandes des platines. On va retrouver Moïse, Fifi et ils ont une invitée, c'est Maëlle. Elle sera là pour un set sur Radio Extreme X dans Rétro Club. Donc voilà, ce sera ce vendredi à partir de 20h. Voilà. Alors, on va continuer avec les événements du 15 août évidemment et on va commencer avec les événements dans la région de la Haute-Seine avec le 15 août, on le dit comme ça, le 15 août à Steenkerk. C'est du côté Steenkerk hein, pour les locaux, du côté dans la région de la Haute-Seine, à côté entre Rebec, Braine-le-Comte et Enghien, on va dire ça. Et donc le 15 août à Steenkerk, il y a un jour en moins cette année, c'est comme ça, parce que le 15 août tombe un samedi. Mais donc au programme des festivités, ça commence ce vendredi à partir de 19h30 pour l'ouverture de la soirée donc ce vendredi, avec une soirée animée par Maltic et DJ Fanks aux commandes des platines. Donc voilà, n'hésitez pas, grosse soirée, bal populaire là-bas pour tout simplement ce vendredi 14 août. Ce samedi 15 août, ben là ça commence avec dès 11h avec l'apéro villageois. À 14h, ce sera le début des jeux intervillages. Et à 18h, la guinguette d'après-jeu. Donc voilà, c'est pour samedi. Dimanche, là ça continue également, dès 11h avec l'apéro villageois, le repas villageois midi évidemment, et puis l'apéro lampion à partir de 19h. Donc voilà, 3 jours de folie du côté Steenkerk pour les festivités du 15 août. Vous allez me dire que le Farmer Run n'est pas là, mais c'est parce qu'il manquait un jour. Donc du coup le Farmer Run sera présent plus tard dans l'année, ce sera au mois de septembre. Donc voilà, soyez au taquet pour les infos. Donc voilà, plus d'infos 15 août Steenkerk, vous allez le trouver très facilement sur Facebook. Sinon le club, une organisation du club 74-91 bien évidemment comme chaque année. On continue avec les événements du 15 août du côté de Ytre, dans la région de la Haute-Seine toujours. Et du côté de Ytre, tout simplement au programme, 2 jours de folie à Ytre pour le 15 août. Et ça commence vendredi avec 2 jours de folie. Donc ça commence vendredi 14, donc c'est-à-dire à partir de 16h, des concerts sur la place derrière l'église, on va dire ça comme ça, à Ytre. Il y aura notamment de la scène, on va dire ça, sur scène. On aura notamment Van Latens, il y aura Diego Straz, Electric Château, Day of Pilot, Steve Austin, il y aura aussi Amato et Marguerite. Et ça, c'est pour clôturer, ce sera un set de ces deux DJ. Ce sera tout simplement à partir de 23h. Le 15, ça continue samedi avec le bal des enfants à partir de 14h. À 15h, ce sera tout simplement la fanfare Sunbrace. Il y aura à 16h Tussi. 18h Joe Malkes. Il y aura à 19h30 le groupe Hawk. Hockey Panda. Et alors à 21h30 le duo Tuo Dot, je pense que c'est comme ça qu'on le dit. Et pour terminer la soirée, DJ Steve, comme la tradition le veut là-bas du côté de Ytre, le 15 au soir, c'est DJ Steve qui prend le contrôle des platines. Donc voilà, plus d'infos, vous tapez le 15 en chiffres, enfin Ytre 15 en chiffres .be ou sur Facebook, vous allez le trouver très facilement. Et bonne festivité du 15 août à vous tous évidemment, puisqu'il y en a beaucoup qui vont fêter ça tout simplement dans la région. On continue avec un événement local aussi ce week-end, c'est un peu plus lointain, c'est du côté de Boussu, c'est tout simplement le Food Festival Team Grolard qui aura lieu à Boussu comme chaque année. Et on en parle parce que c'est un chouette événement avec pas mal de food trucks, énormément de food trucks là-bas. Des concerts DJ, il y aura plus de 17 food trucks, des concerts DJ tout au long du week-end. Donc voilà, il y aura notamment en commande des platines, DJ Trance V, il y aura Rems et Aurel, il y aura également Hugo, Papi Jumper, Francesco Mara d'ailleurs là-bas, du côté de la Team Renard, et alors aussi le groupe Croner, Borin. Donc voilà, n'hésitez pas, c'est du côté de Boussu pour la Team Grelard. On continue avec un événement du côté de Mons, c'est au Tango Factory où NRZ de Radio Extreme X et de ABS vous donne rendez-vous tout simplement pour une soirée du côté du Tango Factory à la place du marché aux herbes à Mons, en mode drum and bass, hardcore and more, là-bas pour la soirée Time to Drum and Core and More, là-bas du côté de tout simplement le Tango Factory, place au marché aux herbes à Mons, et c'est ce vendredi 14 à partir de 21h pour fêter le 15 août là-bas du côté de Mons également. Alors on continue avec les clubs qui se transforment en terrasses. C'est comme ça tout simplement depuis le début de l'été. Ben oui, puisque voilà, les clubs ils s'adaptent, mais ils ont un peu chaud, donc du coup ils sortent la terrasse. Et donc du côté du Dr Jack, ça se transforme en la terrasse des Arches depuis le début de l'été. Et la terrasse des Arches est ouverte évidemment ce week-end. Vendredi ce sera la shoot thérapie, vendredi 14, donc si vous savez pas quoi faire après Ytre, direction la terrasse des Arches. Et puis tout simplement samedi 15 c'est la soirée Jackito, la soirée latino afrobeats de la terrasse des Arches, tout simplement ce samedi 15 à partir de 18h, s'il me semble, ça ouvre les portes à partir de 18h. Plus d'infos sur Facebook Les Arches, vous allez le trouver très facilement. Alors on continue avec le capitaine dans la région de Tournai, juste pour vous dire que le capitaine est fermé ce week-end. Eh ouais, la patronne est partie en vacances. Bah oui, mais le capitaine nous donne rendez-vous le 22 août pour l'anniversaire de K-Style. On en reparlera évidemment la semaine prochaine, donc voilà. Plus d'infos cap-ten.com. On continue avec le Zoo Club qui lui est ouvert ce samedi 15 août avec une soirée Dots et Vita. Il y aura Check Vince et Fashion aux commandes des platines en mode hip-hop, R&B, afro, chata. Donc voilà, n'hésitez pas. Plus d'infos zooclub.be. On continue avec le Bouddha Rouge dans la région de Mons. Et lui là, c'est un long week-end. Déjà, ça va commencer ce mercredi 12. Ce mercredi 12, juste avant l'éclipse. Ben ouais, et vous pourrez la vivre là-bas du côté du Bouddha Rouge. C'est tout simplement la Ibiza Pools Party ce mercredi à partir de 14h. Entrée gratuite, et ce sera avec Divilio, Enzo Postiga et Pepe aux commandes des platines. Ça, c'est tout simplement ce mercredi. Ça continue ce samedi avec une Pools Party XXX. Tout simplement, ce sera donc vendredi 14 août. Oui, vendredi 14 août, oui, 3 jours d'ouverture d'ailleurs pour le Bouddha Rouge. Pulse Party XXL, pardon, du côté du Bouddha Rouge avec aux commandes des platines. J'espère que je vais trouver. Il y aura pas plus d'infos sur les DJ, mais en attendant, ce sera ouvert à partir de 14h jusqu'à 22h. Veille des jours fériés là-bas du côté du Bouddha Rouge ce vendredi 14 août avec au programme piscine, musique, cocktail, good vibe. Donc voilà, n'hésitez pas. C'est du côté du Bouddha Rouge, et ça continue également ce samedi avec la nuit des célibataires là-bas. Entrée gratuite pour tous avant minuit, et ce sera ambiancé par Divilio et Pepe. Donc voilà, plus d'infos bouddharouge.be sur Facebook, vous allez le trouver très facilement. On continue avec l'Escape Underground du côté de Liège, où ce vendredi à l'Escape ce sera DJ Furo aux commandes des platines avec Nocid. Ils seront là-bas aux commandes des platines ce vendredi, et ce samedi ce sera la soirée du 15 août, on va dire ça comme ça, avec l'ouverture des portes à 22h, et il y aura notamment en commande des platines Nocid, Vidi, NRZ et Pandaxit. Donc n'hésitez pas, en mode acid techno là-bas du côté de l'Escape Underground. Et donc NRZ, vous pouvez le retrouver vendredi au Tango Factory et samedi à l'Escape Underground. Donc voilà, deux soirées en perspective, vraiment bien. Donc voilà, et alors on termine avec le Fuse du côté de Bruxelles. et au Fuse, ouverture 2 jours. Eh ben oui, avec 2 jours fériés vendredi. Vous allez retrouver là-bas dans le Room 1 One Morning. Il y aura Regal 86, il y aura Andy Martin, Clara D et Amalie. Et ça, c'est pour la scène, le Room 1. Et dans la scène Motion, il y aura Ray Elliott, Cuba et alors Dana Kurt. Donc voilà, ça c'est tout simplement ce vendredi. Et samedi, ça continue évidemment au Fuse, c'est ouvert. Avec dans le Room 1, Hagazon, il y aura Sterak, Steve, Rechmad et Rosati, Soulman et voilà. Donc voilà, et alors dans la scène Motion, Kenji, Kenji. Ina, c'est pas le même, hein, et Violti et Happy, donc voilà, n'hésitez pas, c'est pour le Fuse, j'espère que j'ai bien prononcé, enfin voilà, excusez-moi, si, voilà, donc plus d'infos, fuse.be, et 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On en parle évidemment la semaine prochaine dans l'agenda de l'été. Voilà, on se laisse ici. On se retrouve la semaine prochaine. Et d'ici là, comme dirait l'autre, écartez les orteils, évidemment, sur votre radio, radioextremix.be. Allez, on continue en musique. Et c'est toute la journée, 24 heures sur 24 et 7 jours sur 7 sur radioextremix.be. C'est la musique non-stop. C'est parti, on continue. Allez, écartez les orteils, hein, comme dirait l'autre.
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ambiance dans le Morning Sun sur Radio Extreme X. C'est l'été, vous êtes peut-être en festival. Bah, il y a plein de festivals tout l'été, évidemment. Et bah, vous écoutez peut-être Radio Extreme X. Ah oui, dans le camping. Avant d'aller sur la main stage ou sur une autre scène ou autre. Donc voilà, franchement, n'hésitez pas, radioextremix.be. On peut vous accompagner dans les campings. Dans les campings des festivals. Eh ouais. Allez, c'est le Morning Sun et on est ensemble jusqu'à 11h sur Radio Extremix, voire plus. Et voilà, en attendant, c'est en musique, évidemment. À tout.

Oh là là, en tout cas, se lever au son des cigales comme ça, c'est pas courant. Ouais. En tout cas, on va se lever puisque c'est le morning sun sur

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On est toujours dans le Morning Sun. Quand je pense à tous ces gens qui travaillent encore, qui sont levés tôt, là, ils sont levés ce matin à 6h, voire 5h, ils sont déjà rentrés au boulot, là, et ils donnent, ils boutent à mort, là. Puis, les gars, c'est les vacances. C'est les vacances, qu'est-ce que vous faites, là? En tout cas, je vous souhaite un bon courage à tous ceux qui sont en train de travailler, là, pendant ce mois de juillet et le mois d'août. Franchement, chapeau. Allez, courage à tous. En attendant, je vous accompagne en direct de Saint-Trope, qui est en direct de Saint-Trope sur radioextramix.be pour tout simplement vous motiver. Bientôt des vacances, les gars. Allez, on continue en musique sur radioextramix.be.

On est toujours dans le Morning Sun sur Radio Extremix. Alors une seule adresse pour nous contacter, radioextremix.be. Ça c'est le site officiel pour venir voir et avoir toutes les infos sur radioextremix.be. N'hésitez pas à taper sur le petit onglet Extremix TV. Vous pourrez nous voir en direct pendant les émissions et tout au long de la journée avec nos interventions sur place ou ailleurs en extérieur. Donc voilà, n'hésitez pas. Tout l'été, Radio Extremix vous accompagne évidemment. Eh oui, en musique, c'est jusqu'à 11h dans le Morning Sun. C'est parti.

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tous les samedis. Alors attention, on va jouer à la chaise musicale avec Minix. Le vendredi, ce sera Minix et le samedi, ce sera moi-même, c'est aux commandes de l'émission à partir de 20h, évidemment, tous les samedis de 20h à minuit. Donc voilà, Club Dance Summer, vendredi, samedi, prenez rendez-vous pour vous mettre dans l'ambiance si vous êtes en plein barbecue. Ah ouais, après un après-midi piscine, pourquoi pas. Allez, rendez-vous dès vendredi pour Club Dance Summer. On continue, évidemment, en musique, peut-être avec des sons d'été, ici sur radioextramix.be. A tout de suite.

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toujours sur Radio Xtramix. Je suis présent avec vous à qu'est-ce que je raconte, du lundi au vendredi. Bah ouais, bah non, voilà, on s'amuse, c'est bien, c'est l'été, c'est cool, c'est sympa, j'espère que vous profitez bien, bah ouais, sur votre terrasse, ou à la plage, pourquoi pas, en écoutant Radio Xtramix. Bah ouais, c'est vrai que c'est compliqué la plage en ce moment, on va dire plutôt chez vous, sur votre terrasse, au soleil, en plus il fait chaud, c'est canicule, donc voilà, faut en profiter les amis. Allez, en tout cas du très bon son hein, qu'on écoute ici derrière, Adriatic et Marino Canal, franchement, moi j'adore ça, hein, il est dans la programmation de Radio Xtramix, en plus avec son titre Home ici qu'on s'écoute derrière, c'est une pépite pour moi, j'adore. Il était dans le top électro, donc voilà, franchement, c'est mon petit kiff du moment. Allez, en tout cas, les amis, on est ensemble jusqu'à 15h. Ah ouais, qu'est-ce qu'on va faire jusqu'à 15h? Ah ben, il y a plein de choses à faire. 11-15h, c'est Minix avec vous, comme chaque jour de la semaine, du lundi au vendredi. Allez, on passe à la suite.

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Allez, du bon son ici derrière, hein. Babe I Lover de Epadon et David Guetta. Franchement, David Guetta, on l'arrête plus, hein. Numéro 1, DJ mondial, bah oui. Hein, d'ailleurs, avant, je vous faisais cette émission X-Time, ça date, hein, ça date. C'est fini ce temps-là, hein. On peut retrouver en général, c'est New Times, hein, qui remplace cette émission. Et c'est tous les jours de la semaine, mais bon, c'est en saison régulière, c'est pas l'été. Ici, pour l'été, justement, New Times est en congé, donc New Times reviendra, bien sûr, à partir du mois de septembre. Allez, en tout cas, nous, les amis, on va, bien sûr, vous parler bien, d'une émission. Bah, de laquelle émission, hein? Ah ben voilà, on va choisir ensemble. Ouais, on va vite faire le tour des émissions pour l'été. Et la preuve, on va vite faire le tour des émissions pour l'été. Et

durant tout l'été Club Dancehammer pour une saison de 2 mois avec quelques petits changements. Il y a un peu plus d'émissions à préenregistrer ou d'autres, donc voilà. C'est ce qu'on retrouve donc le vendredi et le samedi à partir de 20h jusqu'à 22h. Et alors le samedi, voilà, c'est le Top Dance de l'été à partir donc de 18h jusqu'à 20h. Et puis de 20h à 22h, là c'est Club Dancehammer aussi. Et alors pour clôturer, ben oui, le programme du soir à partir de 22h jusqu'à 2h du mat, c'est Club Dance la suite. Ça reste toujours Club Dance la suite, donc qui est au rendez-vous sur Radio Extremix jusqu'à 2h du matin. Voilà, ça c'est la programmation de la semaine qui change un tout petit peu. Il n'y a pas grand chose comme changement pour l'été. Donc voilà, allez, on continue bien sûr en musique sur Radio Extremix. C'est 11-15h, c'est Minix avec vous. N'hésitez pas à nous rejoindre sur la page Radio Extremix et sur notre site internet www.radioextremix.be.

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Allez, toujours dans le 11-15h, c'est Minix avec vous, hein, bah oui, sur Radio Extremix. Je vais vous parler d'une émission hein, que vous connaissez bien, c'est Ardennes, c'est un tout les jeudis, mais bon, pour cet été, ils ont changé un petit peu l'horaire, ça commence de 19h à 22h, et bah oui, hein, donc ils ont voulu tester ça pour l'été, 19h-22h, c'est Ardennes le jeudi, avec l'équipe d'Ardennes, Billy Boy, c'est DJ Pof, donc voilà, pour ceux qui veulent, n'hésitez pas. Donc c'est sur Radio Extremix le jeudi à partir donc de 19h, et bah ouais, je laisse place donc avec mon émission New Times, qui normalement, en temps normal, bah oui, et là, bah New Time s'est en congé durant ces deux mois d'été aussi. Donc voilà, ça c'est pour la programmation du jeudi et de la semaine pour 19-20h, voilà, avec New Times. Allez, en tout cas, je laisse place à la musique, ça arrive d'ici quelques instants sur Radio Extreme X. Passez une excellente début d'après-midi avec le 11-15h.

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1: Bonjour à tous et bienvenue dans l'agenda de l'été sur votre radio et uniquement sur Radio Extremix. N'oubliez pas, c'est à 8h30, 12h30 et 18h30 sur votre radio. Voilà. Alors, on débute cet agenda avec tout simplement un événement Radio Extremix, puisque ce vendredi, je vous donne rendez-vous pour une émission spéciale, puisque samedi... Ah ouais, ce week-end, c'est férié deux jours. Ah ouais, ce samedi, c'est jour férié. C'est le 15 août. Eh oui. Et donc, il dit jour férié, dit veille de jour férié, dit Rétro Club sur Radio Extremix. Je vous donne rendez-vous vendredi à partir de 20h pour tout simplement Rétro Club avec aux commandes des platines. On va retrouver Moïse, Fifi et ils ont une invitée, c'est Maëlle. Elle sera là pour un set sur Radio Extremix dans Rétro Club. Donc voilà, ce sera ce vendredi à partir de 20h. Voilà. Alors, on va continuer avec les événements du 15 août évidemment et on va commencer avec les événements dans la région de la Haute-Seine avec le 15 août, on le dit comme ça, le 15 août à Steenkerk. C'est du côté Steenkerk hein, pour les locaux, du côté dans la région de la Haute-Seine, à côté entre Rebec, Braine-le-Comte et Enghien, on va dire ça. Et donc le 15 août à Steenkerk, mais il y a un jour en moins cette année, bah bon voilà, c'est comme ça, parce que le 15 août tombe un samedi. Mais donc au programme des festivités, bah, ça commence ce vendredi à partir de 19h30 pour l'ouverture de la soirée donc ce vendredi avec une soirée animée par Maltic et DJ Fanks aux commandes des platines. Donc voilà, n'hésitez pas, grosse soirée, bal populaire là-bas pour tout simplement ce vendredi 14 août. Ce samedi 15 août, ben là ça commence avec dès 11h avec l'apéro villageois. À 14h ce sera le début des jeux intervillages et à 18h la guinguette d'après-jeu. Donc voilà, c'est pour samedi. Dimanche, là ça continue également dès 11h avec l'apéro villageois, le repas villageois midi évidemment, et puis l'apéro lampion à partir de 19h. Donc voilà, 3 jours de folie du côté Steenkerk pour les festivités du 15 août. Vous allez me dire que voilà, le Farmer Run n'est pas là, mais c'est parce qu'il manquait un jour. Donc du coup le Farmer Run sera présent plus tard dans l'année, ce sera au mois de septembre. Donc voilà, soyez au taquet pour les infos. Donc voilà, plus d'infos 15 août Steenkerk, vous allez le trouver très facilement sur Facebook. Voilà, sinon le club, une organisation du club 74-91 bien évidemment comme chaque année. On continue avec les événements du 15 août du côté de Ytre, dans la région de la Haute-Seine toujours. Et du côté de Ytre, tout simplement au programme, deux jours de folie à Ytre pour le 15 août. Et ça commence vendredi avec deux jours de folie. Donc ça commence vendredi 14, donc c'est-à-dire à partir de 16h, des concerts sur la place derrière l'église, on va dire ça comme ça, à Ytre. Et il y aura notamment de la scène, on va dire ça, sur scène, on aura notamment Van Latens, il y aura Diego Straz, Electric Château, Day of Pilot, Steve Austin, il y aura aussi Amato et Marguerite. Et ça, c'est pour clôturer, ce sera un set de ces deux DJ. Ce sera tout simplement à partir de 23h. Le 15, ça continue, samedi, avec le bal des enfants à partir de 14h. À 15h, ce sera tout simplement la fanfare Sunbrace. Il y aura à 16h, Tussi. 18h, Joe Malkes. Il y aura à 19h30, le groupe Hawk. Hockey Panda. Et alors à 21h30 le duo Tuo Dot, je pense que c'est comme ça qu'on le dit. Et pour terminer la soirée, DJ Steve, comme la tradition le veut là-bas du côté de Ytre, le 15 soir c'est DJ Steve qui prend le contrôle des platines. Donc voilà, plus d'infos, vous tapez le 15 en chiffres, enfin Ytre 15 en chiffres .be ou sur Facebook, vous allez le trouver très facilement. Et bonne festivité du 15 août à vous tous évidemment, puisqu'il y en a beaucoup qui vont fêter ça tout simplement dans la région. On continue avec un événement local aussi ce week-end, c'est un peu plus lointain, c'est du côté de Boussu, c'est tout simplement le foot festival Team Grolard qui aura lieu à Boussu comme chaque année. Et on en parle parce que c'est un chouette événement avec pas mal de food trucks, énormément de food trucks là-bas. Des concerts DJ, il y aura plus de 17 food trucks, des concerts DJ tout au long du week-end. Donc voilà, il y aura notamment commandé platine, DJ Twensvi, il y aura Ramsey Aurel, il y aura également Hugo, Papi Jumper, Francesco Mara d'ailleurs là-bas, du côté de la Team Renard, et alors aussi le groupe Croner, Borin. Donc voilà, n'hésitez pas, c'est du côté de Boussu pour la Team Grelard. On continue avec un événement du côté de Mons, c'est au Tango Factory où NRZ de Radio Extremix et de ABS vous donne rendez-vous tout simplement pour une soirée du côté du Tango Factory à la place du marché aux herbes à Mons, en mode drum and bass, hardcore and more, là-bas pour la soirée Time to Drum and Core and More, là-bas du côté de tout simplement le Tango Factory, place au marché aux herbes à Mons, et c'est ce vendredi 14 à partir de 21h pour fêter le 15 août là-bas du côté de Mons également. Alors on continue avec les clubs qui se transforment en terrasses, c'est comme ça tout simplement depuis le début de l'été. Ben oui, puisque voilà, les clubs ils s'adaptent, mais ils ont un peu chaud, donc du coup ils sortent la terrasse. Et donc du côté du Dr Jack, ça se transforme en la terrasse des Arches depuis le début de l'été. Et la terrasse des Arches est ouverte évidemment ce week-end. Vendredi ce sera la shoot thérapie, vendredi 14, donc si vous savez pas quoi faire après Ytre, direction la terrasse des Arches. Et puis tout simplement samedi 15 c'est la soirée Jackito, la soirée latino afrobeats de la terrasse des Arches, tout simplement ce samedi 15 à partir de 18h, s'il me semble, ça ouvre les portes à partir de 18h. Plus d'infos sur Facebook Les Arches, vous allez le trouver très facilement. Alors on continue avec le Capitaine dans la région de Tournai, juste pour vous dire que le Capitaine est fermé ce week-end. Et ouais, la patronne est partie en vacances. Bah oui, mais le Capitaine nous donne rendez-vous le 22 août pour l'anniversaire de K-Style. On en reparlera évidemment la semaine prochaine, donc voilà. Plus d'infos, captiretten.com. On continue avec le Zoo Club qui lui est ouvert ce samedi 15 août avec une soirée Dots et Vita. Il y aura Check Vince et Fashion aux commandes des platines en mode hip-hop, R&B, afro, chata. Donc voilà, n'hésitez pas. Plus d'infos, zooclub.be. On continue avec le Bouddha Rouge dans la région de Mons. Et lui, là, c'est un long week-end. Déjà, ça va commencer ce mercredi 12. Ce mercredi 12, juste avant l'éclipse. Ben ouais, et vous pourrez la vivre là-bas du côté du Bouddha Rouge. C'est tout simplement la Ibiza Pulse Party ce mercredi à partir de 14h. Entrée gratuite. Et ce sera avec Divilio, Enzo Postiga et Pepe aux commandes des platines. Ça, c'est tout simplement ce mercredi. Ça continue ce samedi avec une Pulse Party. Partie XXX, tout simplement, ce sera donc vendredi 14 août. Oui, vendredi 14 août, oui, 3 jours d'ouverture d'ailleurs pour le Bouddha Rouge. Paul's Party XXL, pardon, du côté du Bouddha Rouge avec aux commandes des platines. J'espère que je vais trouver. Il y aura pas plus d'infos sur les DJ, mais en attendant, ce sera ouvert à partir de 14h jusqu'à 22h. Veille des jours fériés là-bas du côté du Bouddha Rouge ce vendredi 14 août avec au programme piscine, musique, cocktail et good vibe. Donc voilà, n'hésitez pas. C'est du côté du Bouddha Rouge et ça continue également ce samedi avec la nuit des célibataires là-bas. Entrée gratuite pour tous avant minuit et ce sera ambiancé par Divilio et Pepe. Donc voilà, plus d'infos bouddharouge.be sur Facebook, vous allez le trouver très facilement. On continue avec l'Escape Underground du côté de Liège où ce vendredi à l'Escape ce sera DJ Furo aux commandes des platines avec Nocide. Ils seront là-bas aux commandes des platines ce vendredi, et ce samedi ce sera la soirée du 15 août, on va dire ça comme ça, avec l'ouverture des portes à 22h, et il y aura notamment en commande des platines Nocide, Vidi, NRZ et Pandaxit. Donc n'hésitez pas, en mode acid techno là-bas du côté de l'Escape Underground. Et donc NRZ, vous pouvez le retrouver vendredi au Tango Factory et samedi à l'Escape Underground. Donc voilà, deux soirées en perspective, vraiment bien. Donc voilà, et alors on termine avec le Fuse du côté de Bruxelles. Et au Fuse, ouverture deux jours. Eh ben oui, avec deux jours fériés, vendredi. Vous allez retrouver là-bas, dans le Room 1, One Morning. Il y aura Régal 86. Il y aura Andy Martin, Clara D et Amalie. Et ça, c'est pour la scène, le Room 1. Et dans la scène Motion, il y aura Ray Elliott, Cuba et alors Dana Kurt. Donc voilà, ça, c'est tout simplement ce vendredi. Et samedi, ça continue évidemment au Fuse. C'est ouvert avec dans le Room 1, Hagazon, il y aura Sterak, Steve Rechmad et Rosati, Soulman et voilà. Donc voilà, et alors dans la scène Motion, Kenji, Kenji Ina, c'est pas le même, hein, et Violti et Happy. Donc voilà, n'hésitez pas, c'est pour le Fuse. J'espère que j'ai bien prononcé. Enfin voilà, excusez-moi si. Voilà. Donc plus d'infos, fuse.be. 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On en parle évidemment la semaine prochaine dans l'agenda de l'été. Voilà, on se laisse ici. On se retrouve la semaine prochaine et d'ici là, comme dirait l'autre, écartez les orteils évidemment sur votre radio, radioextremix.be. Allez, on continue en musique et c'est toute la journée, 24h sur 24 et 7 jours sur 7 sur radioextremix.be. C'est la musique non-stop. C'est parti, on continue. Allez, écartez les orteils, hein, comme dirait l'autre.
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11-15h, toujours Binix avec vous, on est parti ensemble jusque 15h, hein, comme vous le savez, ça change pas les tranches horaires durant l'été. On va retrouver notamment aussi, bah oui, le morning sun, comme c'est de l'appel, là c'est bien sûr, donc du très tôt le matin jusque 11h, et puis à partir de 11h jusque 15h, j'ai plaisir de vous présenter cette émission, et puis à partir de 15h jusque 19h, bah oui, c'est bien sûr le célèbre 15-19 de nos parties. Donc vous retrouverez tout à l'heure à partir de 15h. Et alors, bah ouais, forcément, comme vous le savez, chaque mercredi, c'est Rétro Top, l'émission de CED. Donc c'est un rétro, donc en fait c'est un classement, donc rétro, qui remonte, donc les meilleurs classements rétro dans les années. Donc ils décident à chaque fois une année particulière, donc par exemple une année 2010, mais ils remontent les morceaux. Donc les 10 meilleurs morceaux de l'année 2010, les 10 meilleurs morceaux de l'année 2008, bah voilà, ainsi de suite. Chaque émission est sur une année bien particulière, donc rendez-vous le mercredi aussi pour cette émission de 14 à 15h. Donc voilà, c'est tous les mercredis donc pour le Rétro Top, donc voilà, sur Radio Extreme X. Allez, en tout cas, on passe bien sûr à la suite avec de la musique. Ça arrive d'ici quelques instants sur Radio Extreme X. Et bien sûr, toute la journée, aussi 100% dance, les amis. Le 11-15h, je suis avec vous tout cet été. Le 11-15h, je suis avec vous tout cet été.

Ah, c'était du bon son qui vient de passer sur Radio Extreme X là à l'instant, hein. Vraiment, vraiment bon. Allez, si vous aimez vraiment le bon son, eh ben oui, cet été, on a modifié un petit peu la sauce. D'habitude, c'est Club Dance qu'on peut retrouver donc de 20h à 22h le vendredi et le samedi. Donc ça, c'est dans la saison régulière, hein, normale. Ici, depuis ici, donc début juillet, on a bien sûr fait quelques petites modifications dans la programmation. On va d'abord commencer ici avec Club Dance, parce que c'est ça le plus gros qui a changé. Eh ben oui, c'est simple, hein. Donc de 20h à 22h chaque vendredi et chaque samedi, c'est Club Dance Summer. Voilà, donc durant l'été, durant 2 mois, on va vous faire vivre des sets un peu plus latino, avec des sons donc qui sonnent un petit peu plus été. Donc voilà, donc rendez-vous dans Club Dance Summer dès vendredi 20h, 22h et le samedi 20h, 22h aussi. Allez, on continue en musique et tout à l'heure, je vous parlerai bien sûr du reste de la programmation qui a changé, bien sûr, pour cet été.

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1: Allez, c'est Minix avec vous. 11-15h. Et ouais, de 11h à 15h, j'ai le plaisir de vous accompagner avec des très bons sons comme ici derrière. Ah ouais. Chris Lake et Aluna avec Begging. Franchement, moi je l'adore ce morceau. Ah là là, ça donne ceci, hein. Ah, sympa, c'est très sympa. Allez, c'est bien sûr 11-15h, c'est Minix avec vous. On est parti ensemble jusqu'à 15h. Bah oui, n'hésitez pas à nous rejoindre sur Radio Extremix.be, sur la page Radio Extremix. On est là, disponible tout le temps, 24h sur 24, 7 jours sur 7. Et aussi, petite, c'est une nouveauté depuis maintenant plus d'un an, donc c'est pas une nouveauté. Bah, n'hésitez pas à nous rejoindre aussi sur Radio Extremix TV, donc, qui est disponible sur le site internet www.radioextremix.be. Donc, c'est tout simplement c'est Radio Extremix. En télé, donc pendant les émissions en direct, mais bien sûr la journée, il y a un contenu qui tourne en permanence, donc voilà, avec les bonnes petites vidéos d'avant, d'événements, donc qui retournent en boucle. Voilà, allez, passez une bonne journée, c'est 11-15h, c'est Minix avec vous, on continue en musique.

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Allez, du bon son sur Radio Extra Mix ici, hein, juste derrière, avec aussi les criquets de l'été. Ça fait toujours bien plaisir. Hein. Ben oui, c'est le 11-15h, c'est Minix avec vous. On est donc ensemble jusque 15h, restez connectés. Le meilleur du son dance arrive d'ici quelques instants avec des sons de l'été. Une bonne programmation sur Radio Extra Mix, restez connectés. 100%.

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Allez, toujours sur Radio Extra Mix, c'est Minix avec vous. Comme vous l'entendez ici derrière, c'est du bon son Dive Storm. Ah bah oui, avec son dernier titre, enfin, un des derniers qu'il a sorti, Gravity. Franchement, que du bon, que du lourd. N'hésitez pas à le rejoindre tout simplement sur Beatport en tapant Dive Storm. Franchement, ça ferait bien plaisir. J'en profite pour lui faire un petit big up et une petite pub. Donc voilà, Dive Storm qui sort vraiment des excellents sons. Vous pouvez le retrouver dans Club Dance Summer du vendredi au samedi 20-22. Mais vous allez le retrouver forcément une fois par mois dans cette émission. Et après, dès le mois de septembre dans Club Dance. Donc voilà, n'hésitez pas à le retrouver. Franchement, que du bon, que du lourd. Et il faut supporter ça. Donc voilà, parce que c'est vraiment un artiste made in Belgium. Et bien sûr, Radio Extra Mix. Donc voilà, franchement, Dive Storm. Vous pouvez le retrouver aussi sur le label Deep House Belgium. Donc voilà, n'hésitez pas à le retrouver là-dessus. Je vous laisse. On se retrouve tout à l'heure. Ben oui. Et Dive Storm, ce sera tout de suite dans la programmation de Radio Extra Mix. A tout à l'heure.

super sympa à découvrir, à réécouter, et même des émissions exceptionnelles, des shows très spécifiques avec notamment les éditions spéciales de Retro Club animées par Ced et les résidents de Radio Extreme X. On peut en parler en long et en large, mais on va pas trop faire de pub hein, pour les concurrents. Hein, ouais, on va pas trop leur donner davantage. Soyez surtout présents le mercredi de 20 à 22 pour Alternative B-Squad. Allez, on continue en musique jusque 19h ensemble avec nos parties sur radioextremex.be.

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Allez les amis, c'est toujours avec nos parties de 15-19, comme vous le savez très bien sur radioextremix.be. Alors je vais vous parler très simplement de ce qui se passe durant la journée pendant ces deux mois les amis sur Radio Extremix. Hein, on commence la journée avec Ced de 6 à 11h, après on enchaînera. Bon Ced c'est pas très important, il vaut mieux pas l'écouter hein, les amis. Hein. On va plutôt se concentrer sur Minix à partir de 11h jusqu'à 15h qui enverra évidemment du bon son sur Radio Extremix comme à chaque fois. Et alors ben, vous le savez, 15-19 c'est avec moi. Allez, on continue en musique sans plus tarder. Ne nous quittez pas les amis, il y aura du bon son qui suit sur Radio Extremix.

Allez, l'été chaud sur Radio Extreme X, 15-19h avec nos parties, vous le savez très bien, mais aussi tous les mercredis de 20 à 22h avec Alternative, des squads et de la musique un petit peu plus dure, évidemment. Et quant à tous les autres jours de la radio, vous pouvez retrouver notamment, je me permets de prendre le temps avec vous, hein, de m'imposer comme ça sur le rythme musical endiablé. Hein, qui est juste derrière nous. Non, bref, allez, je rigole. On va parler rapidement donc du jeudi avec Air Dance, du vendredi et samedi avec Club Dance. Rendez-vous sur radioextremix.be pour plus d'infos.

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2: 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Yeah, c'était du bon son ça. Et oui, vous êtes toujours avec nos parties comme d'hab, hein, le 15-19h, c'est toujours avec moi. Vous ne vous déferez pas de moi aussi facilement que ça, chers amis. Faudra carrément éteindre la radio pour pouvoir ne plus m'entendre durant cette tranche horaire là. Je serai là, je serai toujours là, évidemment, au 15-19, c'est avec nos parties, où que vous soyez. Si vous n'avez pas encore liké la page de la radio, arrêtez de faire tout ce que vous faites. Connectez-vous tout de suite sur votre réseau social Facebook et allez liker cette page. Je vous en donne l'obligation immédiatement. C'est contractuel, vous n'avez pas le choix. On continue en musique et c'est jusque 19h avec moi-même nos parties sur radioextremex.be.

Et oui, toujours avec nos parties sur radioextremix.be, comme je le dis souvent, si vous venez d'arriver, merci. Et surtout, ne nous quittez pas du tout, et même jamais, on est là ensemble jusque 19h, vous le savez. On s'écoute du bon son sur Radio Extremix. Alors, comme vous l'aurez pu remarquer, si ça fait un moment donné que vous nous écoutez, la journée sur Radio Extremix, ça change un petit peu durant l'été, et même en soirée, avec certaines émissions qui disparaissent, d'autres qui sont un petit peu modifiées. En tout cas, vous pouvez compter sur Club Dance qui passe en édition summer, présenté par Minix et B-Rise. Ça vaut vraiment le détour, vous allez voir, c'est ultra sympa. On a Ced aussi qui modifie légèrement ces petites émissions, ces petites sessions. Vous avez toutes les informations, évidemment, sur le www.radioextremix.be. Allez, c'est parti, nous, on continue en musique et merci de nous écouter.

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1: Nos parties toujours pour ce 15-19h en direct sur radioextremix.be. Et oui, radioextremix.be, disponible tout au long de l'année, votre radio de référence de musique dance et aussi alternative. Parce que oui, nos parties, c'est surtout de la musique alternative, c'est surtout le mercredi. On en parlera à d'autres moments, évidemment. Soyez au rendez-vous, le 15-19, c'est d'abord mon occupation sur la journée. Mais je suis surtout présent le mercredi soir, tous les mercredis d'ailleurs, de 20 à 22h dans Alternative B-Squad. Ce qui nous intéresse aussi, c'est durant la journée ici, hein, donc 15-19, moi-même, c'est nos parties. Avant moi, ce sera Minix, c'était Minix, pardon, conjuguons quand même au bon temps. Et tout au matin, c'était notre ami Seth, pardon, pour tous ces mornings qui sont excellents d'ailleurs. Merci à lui. Et nous, on continue en musique sur radioextremix.be.

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15-19h, c'est avec nos parties, les amis. Pff, on en a marre là d'être en ville. Les bagnoles et tout ça, ça fait du bruit. Moi, je vous propose vraiment qu'on se mette en condition. On oublie tout ça. Voilà, on fait le calme plat et maintenant, on s'imagine sur la plage. Ah, et là, on peut passer un bon moment ensemble à écouter du bon son. C'est beaucoup mieux dans ces conditions-là. Hein. On est beaucoup mieux quand même. On est vraiment, vraiment, vraiment, vraiment mieux, quoi. Avec un peu de musique là derrière et tout. On se relaxe pas un peu là? Allez, on continue en musique sur Radio Extreme X, on arrête de déconner et ne nous quittez surtout pas 15-19h, n'oubliez pas, c'est avec nos parties.

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1: Bonjour à tous et bienvenue dans l'agenda de l'été sur votre radio et uniquement sur Radio Extrême X. N'oubliez pas, c'est à 8h30, 12h30 et 18h30 sur votre radio. Voilà. Alors, on débute cet agenda avec tout simplement un événement Radio Extrême X, puisque ce vendredi, je vous donne rendez-vous pour une émission spéciale, puisque samedi... Ah ouais, ce week-end, c'est férié deux jours. Ah ouais, ce samedi, c'est jour férié. C'est le 15 août. Eh oui. Et donc, il dit jour férié, dit veille de jour férié, dit Rétro Club sur Radio Extreme X. Je vous donne rendez-vous vendredi à partir de 20h pour tout simplement Rétro Club avec aux commandes des platines. On va retrouver Moïse, Fifi et ils ont une invitée, c'est Maëlle. Elle sera là pour un set sur Radio Extreme X dans Rétro Club. Donc voilà, ce sera ce vendredi à partir de 20h. Voilà. Alors, on va continuer avec les événements du 15 août évidemment et on va commencer avec les événements dans la région de la Haute-Seine avec le 15 août, on le dit comme ça, le 15 août à Steenkerk. C'est du côté Steenkerk hein, pour les locaux, du côté dans la région de la Haute-Seine, à côté entre Rebec, Braine-le-Comte et Enghien, on va dire ça. Et donc le 15 août à Steenkerk, il y a un jour en moins cette année, bah bon voilà, c'est comme ça, parce que le 15 août tombe un samedi. Mais donc au programme des festivités, bah, ça commence ce vendredi à partir de 19h30 pour l'ouverture de la soirée, donc ce vendredi, avec une soirée animée par Maltic et DJ Fanks aux commandes des platines. Donc voilà, n'hésitez pas, grosse soirée, bal populaire là-bas pour tout simplement ce vendredi 14 août. Ce samedi 15 août, ben là ça commence avec dès 11h avec l'apéro villageois. À 14h, ce sera le début des jeux intervillages. Et à 18h, la guinguette d'après-jeu. Donc voilà, c'est pour samedi. Dimanche, là ça continue également dès 11h avec l'apéro villageois. Le repas villageois midi évidemment. Et puis l'apéro lampion à partir de 19h. Donc voilà, 3 jours de folie du côté Steenkerk pour les festivités du 15 août. Vous allez me dire que, voilà, le Farmer Run n'est pas là, mais c'est parce qu'il manquait un jour, donc du coup le Farmer Run sera présent plus tard dans l'année, ce sera au mois de septembre. Donc voilà, soyez au taquet pour les infos. Donc voilà, plus d'infos, 15 août Steenkerk, vous allez le trouver très facilement sur Facebook, voilà. Sinon le club, une organisation du club 74-91, bien évidemment comme chaque année. On continue avec les événements du 15 août du côté de Ittre, dans la région de la Haute-Seine toujours. Et du côté de Ittre, tout simplement au programme, 2 jours de folie à Ittre pour le 15 août. Et ça commence vendredi avec 2 jours de folie. Donc ça commence vendredi 14, donc c'est-à-dire à partir de 16h, des concerts sur la place derrière l'église, on va dire ça comme ça, à Ittre. Il y aura notamment de la scène, on va dire ça, sur scène. On aura notamment Van Latens, il y aura Diego Straz, Electric Chateau, Day of Pilot, Steve Austin, il y aura aussi Amato et Marguerite. Et ça, c'est pour clôturer, ce sera un set de ces deux DJ. Ce sera tout simplement à partir de 23h. Le 15, ça continue, samedi, avec le bal des enfants à partir de 14h. À 15h, ce sera tout simplement la fanfare Sunbrace. Il y aura à 16h, Tussi. 18h, Joe Malquez. Il y aura à 19h30, le groupe Hawk. Hockey Panda. Et alors à 21h30, le duo Tui Dot, je pense que c'est comme ça qu'on le dit. Et pour terminer la soirée, DJ Steve, comme la tradition le veut là-bas du côté de Ittre, le 15 soir, c'est DJ Steve qui prend le contrôle des platines. Donc voilà, plus d'infos, vous tapez le 15 en chiffres, enfin Ittre 15 en chiffres.be ou sur Facebook, vous allez le trouver très facilement. Et bonne festivité du 15 août à vous tous évidemment, puisqu'il y en a beaucoup qui vont fêter ça tout simplement dans la région. On continue avec un événement local aussi ce week-end, c'est un peu plus lointain, c'est du côté de Boussu, c'est tout simplement le Food Festival Team Grolard qui aura lieu à Boussu comme chaque année. Et on en parle parce que c'est un chouette événement avec pas mal de food trucks, énormément de food trucks là-bas. Des concerts DJ, il y aura plus de 17 food trucks, des concerts DJ tout au long du week-end. Donc voilà, il y aura notamment Commander Platine, DJ Trance V, il y aura RMC Aurel, il y aura également Hugo, Papi Jumper, Francesco Mara d'ailleurs là-bas, du côté de la Team Renard, et alors aussi le groupe Croner, Borin. Donc voilà, n'hésitez pas, c'est du côté de Boussu pour la Team Grolard. On continue avec un événement du côté de Mons, c'est au Tango Factory où NRZ de Radio Extremix et de ABS vous donne rendez-vous tout simplement pour une soirée du côté du Tango Factory à la place du marché aux herbes à Mons, en mode drum and bass, hardcore and more, là-bas pour la soirée Time to Drum and Core and More, là-bas du côté de tout simplement le Tango Factory, place au marché aux herbes à Mons, et c'est ce vendredi 14 à partir de 21h pour fêter le 15 août là-bas du côté de Mons également. Alors on continue avec les clubs qui se transforment en terrasses, c'est comme ça tout simplement depuis le début de l'été. Ben oui, puisque voilà, les clubs ils s'adaptent, mais ils ont un peu chaud, donc du coup ils sortent la terrasse. Et donc du côté du Dr Jack, ça se transforme en la terrasse des Arches depuis le début de l'été. Et la terrasse des Arches est ouverte évidemment ce week-end. Vendredi ce sera la shoot thérapie, vendredi 14, donc si vous ne savez pas quoi faire après Ytre, direction la terrasse des Arches. Et puis tout simplement samedi 15 c'est la soirée Jackito, la soirée latino afrobeats de la terrasse des Arches, tout simplement ce samedi 15 à partir de 18h, s'il me semble, ça ouvre les portes à partir de 18h. Plus d'infos sur Facebook Les Arches, vous allez le trouver très facilement. Alors on continue avec le Capitaine dans la région de Tournai, juste pour vous dire que le Capitaine est fermé ce week-end. Et ouais, la patronne est partie en vacances. Bah oui, mais le Capitaine nous donne rendez-vous le 22 août pour l'anniversaire de K-Style. On en reparlera évidemment la semaine prochaine, donc voilà. Plus d'infos, captiretten.com. On continue avec le Zoo Club qui lui est ouvert ce samedi 15 août avec une soirée Dots et Vita. Il y aura Check Vince et Fashion aux commandes des platines en mode hip-hop, R&B, afro, chata. Donc voilà, n'hésitez pas. Plus d'infos, zooclub.be. On continue avec le Bouddha Rouge dans la région de Mons. Et lui, là, c'est un long week-end. Déjà, ça va commencer ce mercredi 12. Ce mercredi 12, juste avant l'éclipse. Ben ouais, et vous pourrez la vivre là-bas du côté du Bouddha Rouge. C'est tout simplement la Ibiza Pulse Party ce mercredi à partir de 14h. Entrée gratuite. Et ce sera avec Divilio, Enzo Postiga et Pepe aux commandes des platines. Ça, c'est tout simplement ce mercredi. Ça continue ce samedi avec une Pulse Party XXX. Tout simplement, ce sera donc vendredi 14 août. Oui, vendredi 14 août, oui, 3 jours d'ouverture d'ailleurs pour le Bouddha Rouge. Pulse Party XXL, pardon, du côté du Bouddha Rouge avec aux commandes des platines. J'espère que je vais trouver. Il y aura pas plus d'infos sur les DJ, mais en attendant, ce sera ouvert à partir de 14h jusqu'à 22h. Veille des jours fériés là-bas du côté du Bouddha Rouge ce vendredi 14 août avec au programme piscine, musique, cocktail et good vibe. Donc voilà, n'hésitez pas. C'est du côté du Bouddha Rouge et ça continue également ce samedi avec la nuit des célibataires là-bas. Entrée gratuite pour tous avant minuit et ce sera ambiancé par Divilio et Pepe. Donc voilà, plus d'infos bouddharouge.be sur Facebook, vous allez le trouver très facilement. On continue avec l'Escape Underground du côté de Liège où ce vendredi à l'Escape ce sera DJ Furo aux commandes des platines avec Nocid. Ils seront là-bas aux commandes des platines ce vendredi et ce samedi ce sera la soirée du 15 août, on va dire ça comme ça, avec l'ouverture des portes à 22h et il y aura notamment commandes des platines Nocid, Vidi, NRZ et Pandaxit. Donc n'hésitez pas, en mode acid techno là-bas du côté de l'Escape Underground. Et donc NRZ, vous pouvez le retrouver vendredi au Tango Factory et samedi à l'Escape Underground. Donc voilà, deux soirées en perspective, vraiment bien. Donc voilà, et alors on termine avec le Fuse du côté de Bruxelles. Et au Fuse, ouverture 2 jours. Eh ben oui, avec 2 jours fériés vendredi. Vous allez retrouver là-bas dans le Room 1 One Morning. Il y aura Regal 86, il y aura Andy Martin, Clara D et Amalie. Et ça, c'est pour la scène, le Room 1. Et dans la scène Motion, il y aura Ray Elliott, Cuba et alors Dana Kurt. Donc voilà, ça c'est tout simplement ce vendredi. Et samedi, ça continue évidemment en Fuse, c'est ouvert. Avec dans le Room 1, Hegazon, il y aura Sterak, Steve, Retchmad et Rosati, Soulman et voilà. Donc voilà, et alors dans la scène Motion, Kenji, Kenji. Ina, c'est pas le même, hein, et Violti et Happy. Donc voilà, n'hésitez pas, c'est pour le Fuse. J'espère que j'ai bien prononcé. Enfin voilà, excusez-moi si. Voilà. Donc plus d'infos, fuse.be. 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On en parle évidemment la semaine prochaine dans l'agenda de l'été. Voilà, on se laisse ici. On se retrouve la semaine prochaine. Et d'ici là, comme dirait l'autre, écartez les orteils, évidemment, sur votre radio, radioextremix.be. Allez, on continue en musique. Et on, c'est toute la journée, 24h sur 24 et 7 jours sur 7 sur radioextremix.be. C'est la musique non-stop. C'est parti, on continue. Allez, écartez les orteils, hein, comme dirait l'autre.
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à découvrir, à réécouter, et même des émissions exceptionnelles, des shows très spécifiques avec notamment les éditions spéciales de Retro Club animées par Ced et les résidents de Radio Extreme X. On peut en parler en long et en large, mais on va pas trop faire de pub hein, pour les concurrents. Hein, ouais, on va pas trop leur donner davantage. Soyez surtout présents le mercredi de 20 à 22 pour Alternative B-Squad. Allez, on continue en musique jusque 19h ensemble avec nos parties sur Radio Extreme X.be.

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